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6: Salutations à vous tous, chers auditeurs. Ici Martin Lachance qui vous souhaite la bienvenue à Sous un ciel blues, votre rendez-vous hebdomadaire avec la note bleue. La note bleue signifiant bien sûr le blues. 2 heures de bon blues à chaque semaine et partout sur les différentes radios, votre radio préférée donc au Québec. On va vous produire et vous présenter du blues dans les 2 prochaines heures, avec notamment la musique de Pinetop Perkins, regretté pianiste de blues, qui a été une grande sommité dans le blues américain. Nous aurons également le Québécois Adam Karsh. Il y aura également le Paul Deslauriers Band et Stevie Ray Vaughan et Double Trouble, bien sûr, un des préférés des auditeurs. Et nous aurons également le duo bien populaire dans le soul et le blues dans les années 50-60, le duo Sam et Dave. Ah, ça, c'est une demande spéciale d'un auditeur. Ça me fait plaisir de vous présenter ça au cours de l'émission. Il y aura également Slow Blues dans la dernière portion de l'émission, soit les derniers 30 minutes. Et en 2-pour-1 blues ce soir, en deuxième heure d'émission, nous aurons le classique Who Do You Love, une pièce du répertoire de Bo Diddley, mais qui a été reprise également dans les années 70 par nul autre que George Thorogood. Alors, notre 2-pour-1 blues en deuxième heure, début de deuxième heure, c'est Who Do You Love. Tout ça et plein d'autres artistes au rendez-vous. J'espère que vous aurez un grand plaisir à écouter ces 2 heures de bon blues. On va débuter avec un Américain qui nous a présenté en 2024 un nouvel album qui porte le nom de Strong. Il s'agit de Albert Cummins, qui a été longtemps influencé par nul autre que Steve Ray Vaughan, et ça s'entend au niveau de la six-cordes. Voici une pièce qui a pour titre Emmylou. C'est Albert Cummins qui débute le Sous un ciel blues.

La musique et le blues de Albert Cummings à Sous un ciel blues, une nouveauté 2024 qui porte le nom de Looking Up. C'est extrait d'un album qui porte le nom de Strong et ça a été lancé au cours de l'année 2024. Produit notamment par le réputé producteur de blues qui a travaillé avec James Carlton, avec Keb Mo, avec Buddy Guy également. Il s'agit de Tom Ambridge. L'album est enregistré sur l'étiquette Rough Records. Et Albert Cummings, c'est pas un nouveau venu dans le blues. Non, loin de là. Il vient du Massachusetts et il a débuté, commencé à jouer du banjo alors qu'il avait 12 ans. Et en 1987, il a vu Stevie Ray Vaughan en spectacle et ça a complètement changé sa vie. Ça l'a bien sûr amené à performer dans le blues et dans des bands locaux. Et il a enregistré un premier album par la suite en 1999. Et ce qui est le fun, c'est qu'après c'est qu'il a eu la chance et l'occasion d'enregistrer avec les musiciens Double Trouble qui accompagnaient Stevie Ray Vaughan en studio et en spectacle. Il s'agit de Tommy Shannon à la basse, Chris Layton à la batterie et Reese Wynans au clavier. Ils sont venus presque gratuitement sur son premier album solo, l'album From the Heart, et il a enregistré ça à Austin au Texas. Il a également enregistré et fait des concerts avec eux. Il a partagé la scène également avec B.B. King, Johnny Winter, Buddy Guy et plusieurs autres. Alors, c'est sûr également qu'on va l'entendre au cours des prochaines semaines parce que cet album-là est vraiment fort intéressant. On va le réentendre également en dernier segment, le dernier 30 minutes Slow Blues. On écoutera un extrait de cet album-là avec Albert Cummings. Et puisqu'il est influencé par Stevie Ray Vaughan, on va l'écouter, Stevie Ray Vaughan. On recule en 1984, tiré de l'album Couldn't Stand the Weather. Voici un de ses classiques, la pièce Cold Shot.

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Musicien québécois de grand talent, il a pour nom Alec McElkerin à Sous un ciel blues. Vous venez de l'entendre avec une de ses compositions d'ailleurs, la pièce Until the Curtain Comes Down à Sous un ciel blues, présentée à chaque semaine. Pour me rejoindre, courriel suivant toujours disponible. Vous avez des demandes spéciales, des feedbacks, connaître le titre d'une chanson, le nom d'un interprète, ne vous gênez pas, vous me rejoignez à l'adresse courriel suivante, sousunciel_blues@hotmail.com. Ça fait toujours plaisir de savoir de quel endroit vous écoutez au Québec l'émission Sous un ciel blues, d'ailleurs. Voilà. On va poursuivre avec David Lindley. David Lindley, musicien américain de grand talent qui est décédé il y a quelques années, malheureusement. Une pièce que j'ai découvert dernièrement, redécouvert sur le tard, c'est la pièce Mercury Blues. Notamment, le Steve Miller Band en avait fait une relecture dans leur carrière. Mais voici l'original, David Lindley avec Mercury Blues à Sous un ciel blues.

En souvenir, c'est la formation québécoise, le Paul Deslauriers Band, avec la pièce I'm Your Man. Juste avant, en souvenir également, David Lindley et son Mercury Blues. On fait une courte pause. À venir, il y aura encore plein de blues pour vous. Mon nom est Martin Lachance. Ça se poursuit avec votre rendez-vous sous un ciel blues.

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3: De retour à Sous un ciel blues. Martin Lachance, toujours en votre compagnie. Il y a des auditeurs régulièrement qui m'écrivent à sousuncielblues@hotmail.com. Sébastien Blanchette en est un régulier auditeur de l'émission et il nous écoute du côté de FLO-FM, du côté de Rimouski. Alors, salutations à tous les auditeurs de la station là-bas. Et Sébastien a fait quelques bonnes suggestions au cours des dernières semaines, des derniers mois. Et là, il me demandait du Sam and Dave. Sam and Dave, qui ont connu beaucoup de succès dans les années 50 et 60. Il s'agit de Samuel David Moore pour Sam, et pour Dave, ben, c'est David Porter. Il y a eu un gros succès, notamment en 1965, avec le classique Hold On, I'm Coming, qui a été reprise à travers les années par B.B. King, Eric Clapton, et même ici au Québec par Bob Walsh. Voici ce classique, Hold On, I'm Coming, Sam and Dave, en demande spéciale.

La formation américaine Booker T and the MGs à Sous un ciel blues avec le classique, Green Onions. Booker T and the MGs, c'est un groupe américain de musique soul instrumentale qui ont connu leur apogée dans les années 60-70. C'était l'orchestre maison également du label Stax, maison disque, qui a accompagné pratiquement toutes les vedettes de ce label, notamment en particulier Otis Redding. Puis leur grand succès, ben, c'était cette pièce-là, vous venez d'entendre, Green Onions, qui a suivi tout de suite All Down, I'm Coming avec Sam and Dave. Je trouvais que c'était dans la même mouvance. Évidemment, Booker T. Jones était le leader de cette formation-là au clavier. Il y avait également Steve Cropper à la guitare, qui a accompagné par la suite les Blues Brothers, et Donald Duck Dunn à la basse. C'était très, très populaire, ça, dans les années 60. Puisqu'il est question des Steve Cropper avec les Blues Brothers, ben voici un autre thème instrumental fort connu, la pièce Peter Gunn avec les Blues Brothers.

Le doigté au piano incroyable d'un des meilleurs pianistes de blues, Pinta Perkins à Sous un ciel blues, avec un classique de la blues music, Sweet Home Chicago. Ça a été enregistré, ça, en 2008, tiré d'un album qu'il a lancé cette année-là, avec plein d'artistes invités. C'est l'album Pinta Perkins and Friends. Il y a Jimmy Vaughan là-dessus et plusieurs autres musiciens qui viennent jouer avec lui. Imaginez, en 2008, il avait 94 ans quand il a enregistré ça. Il va décéder 3 ans plus tard, à l'âge de 97 ans. Un des grands pianistes du blues qui a accompagné Muddy Waters, qui a joué avec Willie Big Eye Smith, qui a joué avec James Cotton, avec tous les grands. C'est un incontournable. Et cet album-là, 2008, ben, c'est un de ses derniers qu'il nous a donné de son vivant. Alors, si vous avez la chance de tendre l'oreille sur cet album-là, ben, vous allez avoir du bon temps. On poursuit avec le musicien new-yorkais américain Joe Bonamassa, un des plus en vue dans la blues music depuis une quinzaine, mais je dirais même une vingtaine d'années. Joe Bonamassa, on l'écoute avec des brass sections, ce qui est plutôt rare dans son cas. Une pièce qui a pour titre Trouble Town, à Sous un ciel blues.

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La première voix féminine de l'émission cette semaine, Angel Forest, en souvenir avec sa superbe ballade Spoil Me Up. Ben oui, c'est une des régulières de Sous un ciel blues, tout comme John Tyler Watson, nos deux grandes dames du blues ici au Québec. On va poursuivre avec un autre Québécois, Adam Karsh, qui est toujours actif, un grand guitariste de blues qu'on a ici. Je dirais pas juste de blues, mais également de folk, d'Americana, de indie. En fait, il œuvre dans toutes ces sphères-là, mais il y a toujours une teinte de blues ici et là. On va l'écouter du côté acoustique avec une pièce très courte d'à peu près 2 minutes 22, une pièce qui a pour titre Fishing Blues et sur laquelle il est accompagné de nous autres que l'harmoniciste québécois bien connu et de grand talent lui aussi, M. Guy Bélanger. À venir dans la dernière demi-heure de l'émission de ce soir, bien, c'est toujours les slow blues pendant les 30 dernières minutes. Et en début de deuxième heure, notre 2-pour-1 blues cette semaine avec George Thorogood et nul autre que de l'autre côté, Bo Diddley, le classique de la musique américaine, la pièce « Who Do You Love? » Mais pour l'instant, voici Adam Karsh avec l'harmonica de Guy Bélanger.

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7: Deuxième heure de Sous un ciel blues. Martin Lachance, toujours en votre compagnie, sur les ondes de votre radio préférée. Notre deuxième heure débute, comme à chaque semaine, avec notre concept 2 pour 1 blues, concept où je vous présente deux fois la même chanson, mais par deux artistes différents. Cette semaine, la chanson que j'ai choisie, c'est « Who Do You Love », un classique du répertoire de Bo Diddley. Nous entendrons la version originale de Bo Diddley, celui qui l'a composé, de son réel nom Elias McDaniels, et en second lieu, nous entendrons la version un peu plus blues-rock de celle de George Thorogood qui date de son premier album, 1977. Une version un peu plus, je dirais pas rythmée, mais un peu plus rock, voilà. Cette chanson-là, Who Do You Love, une chanson de Bo Diddley qui a été enregistrée en mars 1956 à Chicago, qui a été produite, cet enregistrement-là, par les frères Phil et Leonard Chess chez Chess Records, qui était très populaire comme maison de disques à l'époque. Cette chanson-là a été classée en 2010 par le célèbre magazine Rolling Stone, 132e sur la liste des 500 plus grandes chansons de tous les temps. C'est donc une chanson qui a traversé les époques. Évidemment, c'est un rythme que Bo Diddley a voulu se donner avec la guitare en plus de percussions. La guitare fait fi de guitare, oui, mais une guitare percussive, on dirait qu'il y a les percussions qui sont agencées dans le beat de la chanson. Ça va en influencer plusieurs, en passant par Eric Clapton, Robbie Robertson de la formation The Band, et bien sûr, Thorogood, qui va être très, très marqué par cette chanson-là. Alors, on va débuter le tout avec la version originale de Bo Diddley, qui va, cette chanson-là, va le suivre toute sa carrière. Il va en enregistrer d'autres versions dans les années 60, 70, et même pour le célèbre film La Bamba en 1987, qui relate, bien sûr, l'histoire du musicien regretté Ritchie Valens, qui a côtoyé, d'ailleurs, au cours de sa carrière, Bo Diddley. Alors, la version originale de 1956, et par la suite, celle de George Thorogood, 1977. Voici notre 2 pour 1 blues avec Who Do You Love?

Who Do You Love? Version de George Thorogood, 1977, précédée de l'original de M. Bo Diddley, 1956. Elle l'a enregistré chez Chess Records, donc à ce moment-là, par les frères Chess. Vous êtes à Sous un ciel blues. On a un Martin Lachance et à chaque semaine, c'est 2 heures de bon blues qui vous est proposé sur les ondes de votre radio préférée. Pour me rejoindre par courriel, n'hésitez pas, courriel suivant toujours disponible. Demande spéciale, feedback ou salutation, ça va me faire plaisir. Et ça va comme suit, sous un ciel blues, @hotmail.com. Que vous écoutiez du côté de Rimouski, de Charlevoix, de Hacton Vale, un peu partout, sous un ciel blues est diffusé, et c'est avec grand plaisir. On retourne en 1968, c'est pas du blues pur sang, mais moi je trouve qu'il y a un beat blues là-dedans. Les Beatles, tiré de l'album blanc, Why Don't We Do It in the Road?

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1: Après avoir écouté les Beatles et un extrait de l'album Blanc, Why Don't We Do It in the Road, ben, c'est une relecture d'une pièce des Beatles, justement, qui figure sur Let It Be, par nul autre que Buddy Guy, relecture sur son dernier album de Buddy Guy, la pièce I Got a Feeling. On va poursuivre avec un grand de la guitare ici au Québec, Steve Hill, un incontournable. Il nous offre un de ses blues pesants, la pièce Still a Fool and a Rolling Stone. Steve Hill, à Sous un ciel blues.

0: L'harmonica et le blues langoureux du swing blues de la côte ouest avec le regretté harmoniciste américain William Clark. C'était la pièce Must Be Jelly. On va faire une courte pause et c'est pas terminé. On a encore une trentaine de minutes à passer ensemble dans le dernier segment slow blues, justement blues langoureux. On va entendre justement une pièce nouveauté de Halbert Collins dans ce segment slow blues pour vous permettre de bien terminer le sous un ciel blues d'aujourd'hui. Fin de courte pause et je vous reviens. Mon nom est Martin Lachance. C'est Sous un ciel blues.
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0: Dernier segment de Sous un ciel blues, on le termine toujours d'une belle façon avec des blues langoureux, des slow blues. Et ça, c'est à chaque semaine. Vous avez des demandes spéciales, des suggestions ou du feedback, vous m'écrivez à l'adresse courriel suivante, sousunciel_blues@hotmail.com. Ce dernier segment, je vais le débuter justement avec Albert Cummings, qu'on a écouté en début d'émission. Son album paru donc en 2024, c'est l'album Strong. Et moi, je le trouve justement très solide. Cet album-là, produit par le musicien bien connu, réputé producteur Tom Ambridge. On va écouter une pièce qui a pour titre Going Down Slow. C'est plus de 6 minutes de blues intense, slow blues. Et je vous reviendrai par la suite, je vous laisserai le segment aller et je vous reviendrai pour la présentation de la dernière chanson de ce dernier segment slow blues, donc la dernière chanson de l'émission de cette semaine. C'est toujours comme ça qu'on termine le Sous un ciel blues en beauté. Going Down Slow, donc, ouvre ce segment blues slow avec Albert Cummings. Bonne écoute!

La superbe voix de Beth Hart, nouveauté 2024, la pièce You Still Got Me. Superbe voix et on l'entend régulièrement ici à Sous un ciel blues. Juste avant, c'était la Canadienne Crystal Shawanda avec une autre belle pièce, la pièce I Can Take It. Il y avait la formation australienne de Teskey Brothers, la pièce Crying Shame. Et on a eu le blues instrumental avec l'harmoniciste Guy Bélanger, la pièce Eldorado, tiré de l'album qui porte le même nom. Et on a débuté ce segment blues sans interruption avec Going Down Slow, nouveauté 2024 de Albert Cummings. Cummings s'écrivant C-U-M-M-I-N-G-S. Voilà. C'est de cette façon qu'on termine toujours le slow blues, avec les slow blues ici à Sous un ciel blues. C'est un rendez-vous, que vous soyez du côté de Rimouski, Charlevoix, du côté de Sherbrooke, du côté de Magog, en Gaspésie, Nouveau-Brunswick, du côté de Longueuil, Acton Vale, un peu partout au Québec, on écoute Sous un ciel blues et c'est un réel plaisir de partager ces moments musicaux en votre compagnie. On va terminer le tout, bien sûr, avec une chanteuse et guitariste canadienne qui a fait du blues au début de sa carrière, mais qu'on a perdu de vue un peu dernièrement, au cours des dernières années. Mais on écoute sa pièce « Love Sick ». Il s'agit de Melissa Bell. Mon nom est Martin Lachance, c'était Sous un ciel blues. À bientôt pour un autre rendez-vous.

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0: Allô?
1: Ouais, c'est moi. Comment ça va?
0: Ben, je trouve ça long.
1: Ouais, je te comprends. Bon, j'ai parlé à mon boss, là, pis j'en ferai plus de long voyage.
0: Ah, oh, ça serait une bonne chose.
1: Ah, vois-tu la lune?
0: Ben oui, je la vois.
1: Ah, elle est belle, hein?
0: Très belle.
1: Ben ça, c'est comme être ensemble, là.

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